Deux bons spectacles qui s'en viennent à Québec prochainement. Il y a Styx qui sera au Centre Vidéotron le 24 octobre prochain. Également, ABBA Celebration qui seront en résidence du 5 au 30 août au Capitole de Québec. Spectacle que j'ai vu une fois et que j'ai eu des frissons du début à la fin. Je retourne le voir en super spectacle parce que l'animation en plus avant le spectacle. Donc, deux bons spectacles à voir à Québec. On enchaîne en demande spéciale pour Jocelyne Martel. C'est une belle Colombienne de 35 ans. Voici Carole G.

The Night Agent, ou une affaire personnelle sur Netflix, est renouvelée, a eu le feu vert de Netflix pour renouveler pour une autre saison. Ils sont présentement en tournage. Une série à voir et à revoir pour ceux qui l'ont pas vu. Écoutez ça, ça vaut vraiment le coup. On poursuit en demande spéciale pour Linda Caron qui partage ma vie depuis 25 ans maintenant. C'est Somber avec 12 to 12. Ça sera suivi de Lady Gaga et Bruno Mars pour Linda Caron et Jocelyne Martel. 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

Le week-end dernier a eu lieu le Grand Prix de F1 de Montréal. Le point où je vais en venir, c'est que finalement, je ne l'ai pas écouté parce que je suis dans les boîtes. Mais j'ai vu le film F1 cependant. Et le film F1 sur Apple TV est vraiment à voir avec Brad Pitt. Un bijou de film. Ils ont même été en nomination aux Oscars. F1 sur Apple TV. On poursuit en demande spéciale de ma part pour ma petite maman de Québec, Ginette. Dans un premier temps, ça sera la chanson un peu familiale de mon enfance, Lucille de Kenny Rogers. Et je suis ça avec Kenny Rogers et She Believes in Me parce qu'elle a toujours, toujours cru en moi.

Il est présentement 20h27, vous êtes avec Danny Tremblay jusqu'à 21h pour le 7e ciel. C'est la dernière édition avant le 15 juin prochain. Côté météo, eh bien, il fait présentement 14 degrés. Cette nuit, ça sera un beau 10 degrés, mais tenez-vous bien demain avec une possibilité d'orage, un 28 degrés de prévu à Québec. J'en connais une qui va prendre du soleil. On enchaîne avec le chanteur de l'année au dernier Grammys. Il a fait la mi-temps du Super Bowl. C'est un Latino. Il s'agit bien sûr d'un Latino de 32 ans de Porto Rico. Et il vient de décrocher le premier rôle d'un film portoricain. Ça va être à voir ça, messieurs, mesdames. Voici, sans plus tarder, Bad Bunny.

Eh bien, le pointage, c'est 1-0 Caroline pour ceux qui suivent le hockey. Ma prédiction, Caroline en 5. Et je pense pas me tromper de beaucoup. Parce que la Caroline est beaucoup plus forte que le Canadien, à mon avis. Il est 20h38 minutes. Les lignes sont fermées pour les demandes spéciales. On y va avec une demande spéciale qui m'a été demandée plus tôt en soirée de Linda Caron. Voici Adele et Rolling into the Deep.

Eh bien, c'est en ce qui me concerne. Mon nom est Danny Tremblay. On est ensemble depuis 19 heures. Ça va être comme ça tous les lundis soirs de 7 heures à 9 heures pour le 7e ciel, excepté pour les deux prochaines semaines. Alors, merci d'avoir été là et on enchaîne avec le DJ avec lequel j'ai débuté l'émission. Voici le DJ David Guitar.

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0: si jamais, parce que je vends des billets pour un match d'hockey Benefits.
1: Non, merci. Ça m'intéresse pas.
0: Non, c'est parfait. Je comprends ça.
2: Ouais. Ça va pas faire fort le tombeau, Bruno?
0: Je l'ai pas, je suis pas bon là-dedans.
2: Tu sais que j'en ai 40 de vendu.
0: Ça fait 40 de plus que moi, ça.

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fenêtre je me tiens, le monde s'étend à perte de vue. Court de souffle, à bout de course, à perte de temps qui nous semble toujours trop court. De toutes ces couleurs, porteuses de rêves et de larmes assassines, des formes s'étendent et s'épandent pour ne faire qu'un parfois. 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Lueur clandestine où à la fenêtre un jour je me trouvais, observant sans trop y croire, pensée convenue et évasive. 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

toujours en bon, l'air d'un profond soupir, la dérive de deux êtres livrés sans pudeur. Que peigne la grève de lumière du jour, portée par une vague sans égard au regret, sans remords, sans offrande à la satire de l'ombre, devenue que bien pâle grisaille d'une nuit sans fin. De la fenêtre où je me perche, pleutre voyeur, déserteur sans cause et sans patrie aucune, jamais ne tarit cette source de chagrin sans nom, profond calice d'être devenu graal de rêve haletant. Car de n'avoir su que dire, d'avoir laissé s'évanouir sans caresse dernière, sans rivage affectif, je me fais une fresque martyre, avide d'ornement, d'histoire au mot vide, que je préfère sans nom. Et je regarde à tout hasard, espoir de revivre, ne serait-ce que pour un instant, ces éclats de rire et ces lumières festives, que me font revoir et ô combien repentir ces froideurs de cœur, où je m'imagine, à cette fenêtre qui n'en est plus une, que l'hiver qui m'habite puisse prendre parure candide, et que puisse en éclore nature.

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1: 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Mar, c'est aussi, oui, et y est, school, dis, non, autre, c'est Ouzmacho, amico de Bistot, François Legault. J'ai dit, donc, que ville d'Arnaud, mais là, un démarche de Tarone, c'est un démarche de Tarone, c'est un démarche de Tarone, c'est un démarche de Tarone, c'est un démarche de Tarone, c'est un démarche de Tarone, c'est un démarche de Tarone, la ministre, le premier ministre du Québec. Un des partis politiques, et là, et oui, là, un parti québécois, la coalition Action Québec. On est oui, là, Marc, coalition Québec solidaire. Je vais me dire d'autres, Muriel, j'ai droit de te voir, je crois, d'autres, l'un, j'ai une gare, car oui, je me l'occupe, il y a des choses, moi, oui, c'est ça. Oui, c'est moi, ils mettent l'Assemblée nationale. 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Gouvernement de la PNQL, droit, oui, d'Arnaud, projet de motion, mandat de la PNQL concernant les fonds garantis de prêt. Projet de motion, mais bon, c'est comme le dernier degré de résolution, Muriel. Mouhente, oui, d'Arnaud, parlez de la reconnaissance de la gouvernance, conseil des femmes élues, qui détourne un projet de résolution. Aïe, l'autre, nous tous les noirs, et Nawa, oui, l'autre, Natston et Francis Veropol, Wawiton. Ok, Nawitarnaud, la réforme à long terme des services à l'enfance et à la famille. Qu'il y ait un projet de résolution à confirmer, c'est tout. Il y a un service Wawitarnaud, Muriel, Ranrotanot, régime forestier. Mais je vous remercie pour la nouvelle du monde, non, on doit accéder à Muriel, ne hoste bien. Quand tu as tout le monde, non. Pour avoir dit, je vous ai dit, je vous ai dit, Cioè, a parte che ci c'è anche un mio ultimo nominato, tua per le mie le dossier governance della PNQL, a Wiclu ci non ha, non ha. 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Taxé que tu vois nos génies, l'autre l'alcool, oui, t'as nous. Aïnou, il y a Magnou, Rick Obansawin, chef du conseil des Abenaki, porte-parole de la PN pour le dossier fiscal. Et on est, c'est ça. Et là, je vous dis, comment on va le drap?
0: Tu vois, je me dis, il y a eu d'un oui, clou, Bernard, on est dit, c'était dit ce bohéta, nous avons été bien contents de rester dans ces gouvernances de la PNQL mise à jour.
1: Nous avons été bien contents. Et là, j'ai dit, c'est toi, là, j'ai dit, c'est tatou, t'as de son nom. Stratégie, bien, les Canadiens de Montréal. Ça vaut un bel d'acquis de stratégie des Canadiens de Montréal. Eh, on a dit, non, on a dit, on a dit, des échanges avec les leaders partis. On a dit, à vous payer trop le. Le ministère du Revenu Québec pour nous donner une mise à jour. Et le dossier sur la fiscalité entente entre Revenu Québec et la PNQL concernant le remboursement de la. Sol Zanetti, échange avec leader parti élection générale provinciale, allocution 10 minutes, Roy Lome Legas, qui vient dans nos pays de Vénézé, qui est venu dans nos pays. 60 minutes, il dit tout, il fait dans nos pays, dans les routes, il l'autre sur loi. Et il doit être me dire qu'il n'est la Constitution du Québec, où est moi, tu vois, le projet de loi numéro 1. Il a voulu dire, il te parle, il te dit, il te dit, il te dit, il dit, il te dit, il te dit, il te dit, il te dit, il te dit, il te dit, il te dit, il te
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1: A dit que c'est que tu as une école des dirigeants des Premières Nations, d'une autre droite, nous en l'autre, HEC, n'a pas une autre droite, mais il y a une autre. Gislain Picard, professeur associé, il a une autre droite, il y a une autre droite, mais il y a une autre HEC, évidemment, Nathalie Huntley, directrice EDPN. Le DPN. On dit, c'est me tombe l'eau à bleu. Et il y a du vintoul. On est joué au Vitagan. Quatre côtes maranot. 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On démurie l'autre ou démolial l'autre. 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Et on a des côtes maranot. Qu'est-ce qu'on a dit? Lucidité de Agnot, Kedan Rotten, Dodge Cotomarnot, de Sorazigata.
0: Un
1: Steppen Blue? Un Steppen Blue, vous n'avez pas ton désigné, c'est ce que
0: je suis
1: dans. Est-ce que vous avez dit? Ah, vous
0: n'avez pas de Kobanis.
1: Vous
0: n'avez
1: pas Nous croyons que l'autre est si mal. Nous te mettons les premiers ministres du Canada. Voilà, mais faites comme regarde le Canada. Par le premier ministre du Canada, Marie Lutte. C'est pas trop jusqu'à donner. Apuntez, non, non, ma stèle, c'est le manque, non, en 1985, on en a gagné. Car oui, elle est. Il y a des gens qui ont été en train de se faire. 82-85, les premiers ministres du Canada, Marc, le premier ministre Pierre-Éliott Trudeau, with David Minette, Brian Mulroney. Et la constitution du Canada, oui, et la constitution canadienne. Chose ma chouette, ou menirini, oui, d'arriver. On est Minette, c'est la tournée, t'as une minette, je crois, un deuil, l'autre. À ce moment-là, nous avons télévision. J'ai vu l'homme, c'est avec l'eau et l'eau et tout rose. Je me suis dit, c'est un peu tard, non, non, j'ai vu la télévision, mais c'est un peu tard. Je me suis dit, c'est un peu tard. de peldumun bat voidanu. 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
0: 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avec Cornelien Denan, Kachiguandetcha, Neo Utenassa, tout mon bon, Inoussi, tout mon bon, Bergeron, Pessamit, Bekomo, Manutenam, Chiguande, Benjen, l'orchestre symphonique, Agode, coach, et Nouez Madin, Nouez Penot, Nouez Chiguandeta, Makiat, Nstoa Manouni, Nina Peu, Aïwin Anouza, artiste de l'année sur la côte nord. Aïn Anikatouot, gala prix d'excellence. 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
1: 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Il se met à résister à de Manitoba. Je crois que le premier ministre n'a pas de web canoe. Il a dit de Manitoba. Il l'a négé. Et lui, il aura premier ministre. Eh, je vais donner Ginette Lavaque Inradarno, secrétaire parlementaire Inradarno pour le service service des autochtones, service Canada autochtone Inradarno. De toi donc va dire un discours. Et là je fais des ouaisements. C'est dit ouaitek. Et là t'es quoi? C'est tout un déhoudialo. Nous en ouaidons en. 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
2: et je suis secrétaire parlementaire pour service aux autochtones ou la ministre Gormasti qui est la ministre des services aux autochtones Canada.
3: Elle n'a pas pu venir aujourd'hui?
2: Elle n'a pas pu venir aujourd'hui malheureusement.
3: Elle est à Winnipeg?
2: Je ne connais pas au précis son horaire, mais il y avait d'autres enjeux qui se passaient un peu ailleurs. Donc on fait équipe et justement je suis là pour l'appuyer.
3: Ça fait plaisir de vous avoir à mon émission.
2: Merci.
3: En tant que secrétaire pour le Parti libéral.
2: Secrétaire parlementaire pour la ministre.
3: Pour la ministre.
2: Oui.
3: Comment percevez-vous l'importance de soutenir des initiatives comme le Centre de pédiatrie sociale à Abidjan?
2: Je crois que c'est de toute importance. La façon, je crois, qu'on renforce nos communautés, justement, c'est en leur donnant des outils, les moyens de se réunir, d'offrir des services à la communauté, par et pour la communauté. Donc, justement, ce centre a été conçu par les membres d'ici, d'Abidjan. Il y a besoin de son tambour. ça a été conçu par les membres de la communauté, sachant les services qu'eux autres recherchaient puis dont ils avaient besoin ici chez eux. Mm-hmm. Donc, je crois que c'est très important. On veut que les Premières Nations, que tout le monde ait accès aux services dont ils ont besoin, qu'ils soient en santé, et on fait ça en communauté.
3: Mm-hmm. Quelles ressources ou appuis fédéraux sont disponibles pour renforcer ce type de projet communautaire?
2: Donc, dans ce cas-ci, à travers le Service aux Autochtones Canada, on a pu financer le développement et la construction de ce centre ici. Il y a plusieurs programmes, il y a plusieurs outils auxquels les communautés des Premières Nations ont accès, que ce soit non-insured health benefits, que ce soit le principe de Jordan, que ce soit des fonds en urgence dans leur communauté si jamais il y a des défis. C'est ça, là. On est très heureux d'avoir participé dans le financement même de ce projet.
3: À combien?
2: 15 millions de dollars.
3: Mm-hmm. Selon vous, comment ces centres peuvent contribuer à réduire les disparités en matière de santé et de développement chez les enfants autochtones?
2: Oui, donc dans ce cas-ci, je veux dire, on parle de pouvoir accompagner les enfants, les jeunes, les familles dans tout ce qui a trait de la santé de puis leur bien-être. Alors, lorsque les femmes deviennent enceintes et ont besoin d'être suivies par un processus médical ou des genres médicaux, on peut leur offrir ces services-là ici, dans ce centre. Tout comme on peut leur offrir des apprentissages culturels qui vont venir renforcer leur identité, s'assurer qu'eux autres sont en train de se développer puis de faire cette connexion-là avec qui ils sont, d'où ils viennent. Puis je crois que c'est très important qu'on ait ces occasions-là.
3: Mm-hmm. Il y a un dossier qui est touché pas mal entre les Premières Nations et votre gouvernement concernant le service à l'enfance et les familles.
2: Oui, absolument. Il y a le service pour la petite enfance et les familles. Donc, on est dans un processus de réforme complète pour ces services-là. Dans le cas ici d'Abidjan, eux autres ont créé une loi qui aide à gérer tout ça, mais que dans d'autres circonstances, dans d'autres régions, on est dans le processus de négocier des ententes régionales, si on veut, qui prennent en lien ou en considération les besoins sur le terrain. Parce que d'une région à une autre, on voit que les besoins sont différents. On veut vraiment que ça soit basé sur les Premières Nations puis leurs expériences, leur vécu.
3: Que souhaitez-vous dire aux familles et aux jeunes qui bénéficieront directement de ce centre?
2: Oui, j'aimerais leur dire félicitations et félicitations au leadership de cette communauté qui a vraiment eu ce rêve-là, cette vision-là de vouloir mieux desservir leur communauté, renforcer leur communauté. Alors, je leur dirais certainement félicitations. J'ai très hâte pour eux de voir s'épanouir davantage leur communauté avec ces services rajoutés-là auxquels ils auront accès. Donc, c'est vraiment une superbe journée. suis vraiment, vraiment content pour eux.
3: Vous avez rien manqué?
2: Non, je pense pas.
3: Merci beaucoup.
2: Merci à toi. Oui.
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0: 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Alors, merci, Monsieur Benoît Gauthier, de nous accorder cette entrevue. Comme je disais, vous êtes le fondateur et directeur de l'Orchestre symphonique de la Côte-Nord. Alors, merci et Koué, bonjour.
1: Koué, merci Muriel de me recevoir.
0: Mm-hmm. Pour commencer, vous voulez nous parler et revenir sur le message via votre page Facebook, on peut lire « Remerciements à tous ceux qui ont rendu possible cette magistrale tournée du Requiem de guérison ». Vous voulez, on peut revenir là-dessus et nous en parler un peu plus?
1: Ben oui, certainement. En fait, ça a été une...

0: comté-là de connaître l'histoire, de rentrer en communication, de regarder ensemble l'avenir. Puis c'était vraiment cette volonté-là qu'Alexis Volant avait quand il a écrit le Requiem de guérison. Puis sincèrement, après avoir fait toute la tournée puis avoir eu des belles rencontres, on peut dire que c'était le but a été atteint d'Alexis, de créer cette rencontre-là dans une tentative de réconciliation. Vraiment, ça a été une magnifique tournée.
1: Mm-hmm. Et on va poursuivre avec la reconnaissance reçue. Hein, tout dernièrement, vous avez été nommé comme l'artiste de l'année sur la Côte-Nord lors du gala des prix d'excellence 2026. Vous avez su ça plus tôt et comment vous l'avez reçu?
0: Bien évidemment, c'est une belle reconnaissance. Et moi, je vois vraiment ça comme une belle tape dans le dos que j'ai reçue samedi dernier, tu sais, de la part de mes collègues sur la Côte-Nord. Évidemment, c'est un prix qui vient d'un peu plus haut. Ça vient du Conseil des arts et des lettres du Québec, mais c'est décerné à un artiste de la Côte-Nord. Tu sais, veux pas, vous le savez aussi, moi, je suis né sur la Côte-Nord, j'ai grandi sur la Côte-Nord, j'ai fait mes premiers cours de musique dans la région aussi. Fait que le fait d'être reconnu dans mon milieu, évidemment, même si maintenant je dirige un peu partout, pas juste sur la Côte-Nord, tu sais, ça c'est vraiment une grosse tape dans le dos, puis ça me pousse vraiment à continuer. Puis je vois avec ce prix-là aussi l'importance de tout ce qu'on fait avec l'orchestre dans nos projets, là, de faire découvrir la musique classique à tout le monde dans la région.
1: Mm-hmm. Très apprécié. Comme on dit, on ne court pas pour avoir des prix, mais quand ça arrive, on l'accueille.
0: Exactement, c'est ça. Mais je vois ça aussi comme un jalon. Tu sais, c'est comme vous l'avez dit, là, moi, je fais pas ma carrière, puis je dirige pas des orchestres pour avoir des prix. Mais c'est vraiment, je vois ça comme des moments importants dans lesquels je peux regarder mon parcours, puis regarder aussi vers l'avenir. Où est-ce que je veux poursuivre de faire de la musique puis de partager au public ma passion?
1: Mm-hmm. Avec l'œuvre de Alexis, et de Madame Singelet,
0: oui.
1: Ça vous a donné une occasion d'aller de visiter les communautés?
0: Mm-hmm. Ben, on était déjà allé à Pessamit à quelques reprises dans les dernières années. Mm-hmm. Je parle de l'orchestre symphonique. On avait entre autres fait l'année passée un atelier avec Elisabeth, où est-ce qu'elle était allée, Elisabeth, présenter sa vie comme chanteuse, sa vie comme musicienne, en avait parlé, puis elle avait chanté des extraits aux jeunes de l'école primaire et de l'école secondaire. Ça avait été fait sous la forme d'un cercle d'échange, vraiment, où est-ce que Elisabeth, bon, parlait de sa vie, parlait de son parcours, qui l'a mené de Pessamit à maintenant les scènes internationales. Mais c'était aussi une occasion d'échanger avec les jeunes, puis les jeunes, en retour, posaient des questions avec Elisabeth. On avait fait aussi quelque chose de similaire avec des jeunes de Maniutenam qui étaient venus à Bécomo en avril dernier pour assister à la première du Requiem de guérison. Ils étaient venus passer quelques jours avec nous. Puis Elisabeth avait fait la même chose. On avait échangé, ils ont posé leurs questions. Elisabeth, elle leur a aussi posé des questions. Ça a été vraiment des belles rencontres qui ont eu lieu l'année passée. Mais comme vous l'avez dit, là, c'était comme la première fois où est-ce que l'orchestre allait présenter un concert. Fait que c'était une première cette année. Puis évidemment, on voulait le faire surtout avec... On voulait en fait présenter d'abord et avant tout le Requiem de guérison. C'est ce qui nous a vraiment motivés à aller présenter un concert à Maniutenam et à Pessamit. Mais je dois le dire d'emblée, ça a tellement été une belle rencontre, je le redis encore, mais surtout... aux deux endroits, à Pessamit et à Maniutenam, vous avez tellement des belles salles qui sont propices à la musique classique que ça nous donne vraiment le goût de retourner faire de la musique chez vous.
1: Mmh. Alors, pour ces jeunes, hein, certainement, il y a une ouverture maintenant pour ce genre de musique.
0: Ah, définitivement. Puis, c'est surprenant, Muriel, mais les jeunes enfants... Même les jeunes au secondaire aussi, ils ont une ouverture souvent que les adultes ont moins. pour tout le monde, partout dans le monde. Là, il y a vraiment, c'est beaucoup plus facile de présenter des concerts de musique classique à des enfants, souvent, qu'à des adultes qui n'ont pas baigné là-dedans ou qui ne connaissent pas trop la musique classique. Parce qu'ils ont une espèce d'ouverture naturelle aussi à avoir des propositions comme ça. Fait que c'est certain que nous, à l'Orchestre symphonique, c'est toujours, on essaie toujours de trouver le moyen à chaque année de présenter des concerts ou des spectacles aux jeunes pour leur faire découvrir cette musique-là en concert. Mm-hmm.
1: Avant de terminer, quels sont les projets concernant l'Orchestre symphonique? Dans les projets en cours et à venir?
0: Bien, on est en train de préparer en ce moment notre prochaine saison, la saison 2026-2027. Ça va être pour nous le 15e anniversaire de l'orchestre déjà. Puis on a encore des beaux projets qui s'en viennent, dont une nouveauté. Je peux vous le dire en primeur, en fait, j'en ai même pas encore parlé à personne officiellement. Bien, à l'équipe, on le sait, mais à l'extérieur de l'équipe, on va faire un festival éclaté où est-ce que les musiciens de l'orchestre, en avril 2027, vont se promener partout, à différents endroits sur le territoire pour faire des concerts en même temps, dans différents lieux, pour vraiment, notre but, notre volonté, notre idée, c'est de faire des concerts dans le plus grand nombre d'endroits possibles pour faire vivre la musique aux gens, au plus de nord-côtier et nord-côtière possible.
1: Quand vous dites ça, c'est plusieurs endroits avec l'orchestre qui va se diviser ou?
0: C'est des groupes de musiciens de l'orchestre. Okay. Ça ne sera pas tout l'orchestre parce qu'on ne peut pas avoir plusieurs orchestres en même temps, mais ça va être certains groupes de musiciens. Des fois, il y a 5 musiciens, d'autres, il va y avoir seulement 2 musiciens, mais c'est de la belle musique différente, avec des couleurs différentes qui vont avoir lieu. Donc, des concerts qui vont avoir lieu, des courts concerts. On parle d'à peu près 1 heure chaque concert, où est-ce que les gens vont pouvoir poser les questions aux musiciens. C'est vraiment très interactif, c'est très relax comme concert, mais dans différents lieux possibles. C'est vraiment ce qu'on voulait avec ce festival éclaté là, en avril 2025.
1: Pour terminer, d'autres choses à rajouter?
0: Non, je vous remercie. Je vous remercie de l'intérêt. Puis je vous remercie aussi d'être venu au concert à Bécomo. Notre tournée du Requiem, ça a été vraiment un beau moment. Je leur dis encore, c'est vraiment une réussite. Puis on a atteint notre but avec le Requiem. 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
1: Keninia, Kenish Kamaten, merci. 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Et nous, tu peux nous dire, conseil des arts et des lettres. Oui, moi, tu es un homme d'indien,
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1: Écoutez, bonsoir et bienvenue sur les zones de Wendat FM, la radio qui vous fait jouer au bingo. Bon mardi à tous, on joue sur votre carte de couleur jaune. C'est un tour en continu, alors tous les jeux peuvent se gagner en même temps, peu importe l'ordre. On joue le deux lignes, la lettre Y, le tour du free, la lettre C ou encore la carte pleine. On va terminer la soirée sur les petites feuilles mauves à deux faces, le jeu du moitié-moitié. Lorsque vous avez un bingo, on appelle rapidement 418-843-3937 et on dit rapidement bingo pour qu'on puisse arrêter le jeu et vérifier votre carte. Le numéro de téléphone pour les informations, le 418-843-4116. Alors, on est prêt, on débute tout ça ensemble. Je vous rappelle, c'est un tour en continu, le deux lignes, la lettre Y, le tour du free, la lettre C ou encore la carte pleine. On débute avec le premier numéro au 64, au 64, au 64.

au 68, au 68, au 68. Je vous rappelle les numéros de téléphone à retenir pour la soirée, pour nous rejoindre pour vérification. Pour les bingos, le 418-843-3937 et pour les informations, 418-843-4116. G46, G46, G46.

0: B12, B12, B12. Possibilité de bingo.
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0: Oui, bonsoir.
1: Oui, bonsoir, j'ai bingo.
0: Bien sûr, votre numéro de prix, s'il vous plaît.
1: C'est le E3997.
0: E3997, et vous nous appelez pour quel jeu?
1: Le Y.
0: Le Y. Félicitations, madame, c'est gagnant. On s'en va vérifier d'autres cartes.

0: Oui, bonsoir.
1: Salut.
0: Bonsoir. Votre numéro de fille, s'il vous plaît.
1: Oui, 13982.
0: 13982. Et c'est pour quel jeu?
1: Pour le deux lignes.
0: Deux lignes. Félicitations, madame. C'est gagnant pour vous aussi. On n'a pas d'autres cartes à vérifier. On vous revient dans un instant.

Alors, félicitations à nos deux premiers gagnants. On a fait un gagnant sur le deux lignes, un montant de 400 $ et un autre sur la lettre Y pour 400 $ également. Il reste toujours le tour du free, la lettre C et la carte pleine à remporter. On est rendu à la 22e boule. On poursuit avec le N39. Le tour du free, le C et la carte pleine qu'il reste toujours à remporter.

G53. G53. Possibilité de bingo.

0: Oui, bonsoir.
1: Bingo!
0: Bingo! Votre numéro de prix, s'il vous plaît.
1: 15-9-47.
0: Et vous nous appelez pour quel jeu?
1: Le tour du fruit.
0: Le tour du fruit. Alors, c'est un bon bingo, madame. Félicitations.
1: Merci beaucoup.

félicitations à notre personne gagnante du Tour du Free qui remporte un montant de 400 $. On poursuit toujours carte de couleur jaune. C'est un tour en continu. Il vous reste toujours la lettre C et la carte pleine. On va être rendu à la 33e boule au 75, au 75, au 75.

0: Oui, bonsoir.
1: Bonsoir.
0: Bonsoir. Votre numéro de prise, s'il vous plaît.
1: 30-05.
0: 30-05. Vous nous appelez pour la lettre C, c'est bien ça?
1: C'est ça.
0: Félicitations.

félicitations, personne gagnante du C qui remporte un montant de 400 $. On est rendu à la 41e boule. Il reste seulement la carte pleine à remporter. Ce soir, 49 numéros et moins, un montant de 16 556 $ que vous pourriez remporter. On poursuit avec le G54, G54, G54.

N33. Comme vous le savez, le Pawa arrive à grands pas. Qui dit Pawa dit un gros bingo spécial Pawa au Bingo Wendake. On aura un gros bingo, 2 000 $ par jeu et la carte pleine à 4 000 $. C'est un bingo à 16 000 $ en prix. Les pads seront en vente exceptionnellement au prix de 20 $ pour l'occasion. N41. Ce sera notre dernier bingo, le dernier vendredi de avant la saison estivale, le 19 juin prochain. Pour ceux et celles qui se posaient la question, c'est notre dernier bingo avant la saison estivale du Bingo Wendake qui prend une pause les vendredis. On sera avec vous tous les mardis.

au 74, au 74, au 74. On est rendu au montant de 2 400 $ pour la carte pleine.

B4, B4. On est rendu au montant de 1 500 $ pour la carte pleine. Possibilité de bingo.